0: Je me rappelle une époque de ma vie où j'avais foutu toutes mes membres à mon père. Et plus loin du passé, j'aurais plus avant l'heure.
1: Ça expliquait les choses.